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1: Bonjour à tous. À la une de l'actualité, la condamnation à perpétuité de Mohamed Lamine Abérouz, classé dans l'affaire de Magnanville en 2016. Deux policiers avaient été tués à leur domicile dans les Yvelines par la Rossie Abala, qui avait également retenu leur fils de 3 ans avant d'être abattu. Un nouveau procès est ordonné en raison d'un vice de forme sur un chef d'accusation. Une enquête ouverte après des messages haineux visant Teddy Riner. Le parquet de Paris vise des faits d'injures publiques racistes et de cyberharcèlement. Le judoka avait récemment exprimé son inquiétude face à la montée de l'extrême droite. L'enquête est confiée à l'Office central de lutte contre les crimes de haine. Emmanuel Macron interviewé ce soir sur TF1 et France 2 à 20h. Le chef de l'État sera interrogé sur les tensions géopolitiques et leurs conséquences, notamment sur la hausse des prix des carburants. De son côté, le Premier ministre Sébastien Lecornu réunira lundi prochain plusieurs ministres sur l'approvisionnement en carburant et les mesures d'accompagnement. Et en football, deux matchs de suspension ferme pour Paris Brunner après sa célébration polémique à Strasbourg. Le joueur de Monaco avait mimé un geste de couteau coupant une gorge après avoir marqué le 12 septembre dernier. La commission de discipline de la LFP lui ajoute deux matchs avec sursis. Il va manquer les matchs contre Toulouse et Lorient.
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3: On a un ciel plutôt voilé aujourd'hui sur la majeure partie de l'Hexagone. En Bretagne et en Normandie, le temps reste incertain avec des nuages persistants, tandis que dans le sud, notamment autour de la Méditerranée, on profite plutôt d'un ciel un peu plus dégagé. Côté température, aujourd'hui, on a 20 à Dunkerque, 21 à Lille, 24 à Belfort, 25 à Caen, 27 à Rennes et Perpignan, 28 à Montpellier, 29 à Clermont-Ferrand, 31 à Limoges, et puis on a 34 au plus fort de la journée à Libourne et Bordeaux.
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1: Bonjour à tous, à la une de l'actualité, la condamnation à perpétuité de Mohamed Lamine Abérouse, classé dans l'affaire de Magnanville en 2016. Deux policiers avaient été tués à leur domicile dans les Yvelines par la Rossi Abala, qui avait également retenu leur fils de 3 ans avant d'être abattu. Un nouveau procès est ordonné en raison d'un vice de forme sur un chef d'accusation. Une enquête ouverte après des messages haineux visant Teddy Riner. Le parquet de Paris vise des faits d'injures publiques racistes et de cyberharcèlement. Le judoka avait récemment exprimé son inquiétude face à la montée de l'extrême droite. L'enquête est confiée à l'Office central de lutte contre les crimes de haine. Emmanuel Macron interviewé ce soir sur TF1 et France 2 à 20h. Le chef de l'État sera interrogé sur les tensions géopolitiques et leurs conséquences, notamment sur la hausse des prix des carburants. De son côté, le Premier ministre Sébastien Lecornu réunira lundi prochain plusieurs ministres sur l'approvisionnement en carburant et les mesures d'accompagnement. Et en football, deux matchs de suspension ferme pour Paris Brunner après sa célébration polémique à Strasbourg. Le joueur de Monaco avait mimé un geste de couteau coupant une gorge après avoir marqué le 12 septembre dernier. La commission de discipline de la LFP lui ajoute deux matchs avec sursis. Il va manquer les matchs contre Toulouse et Lorient.
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3: On a un ciel plutôt voilé aujourd'hui sur la majeure partie de l'Hexagone. En Bretagne et en Normandie, le temps reste incertain avec des nuages persistants, tandis que dans le sud, notamment autour de la Méditerranée, on profite plutôt d'un ciel un peu plus dégagé. Côté température, aujourd'hui, on a 20 à Dunkerque, 21 à Lille, 24 à Belfort, 25 à Caen, 27 à Rennes et Perpignan, 28 à Montpellier, 29 à Clermont-Ferrand, 31 à Limoges, et puis on a 34 au plus fort de la journée à Libourne et Bordeaux.
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1: Bonjour à tous, à la une de l'actualité, des aides pour les gros rouleurs, oui mais pas pour tous. Les transporteurs routiers dénoncent leur exclusion de ce soutien pour faire face à la hausse des prix à la pompe. Leur syndicat évoque de possibles actions de mobilisation la semaine prochaine. Une consultation est lancée auprès de leurs adhérents cette semaine. Le gouvernement a étendu son dispositif à 5 500 000 conducteurs contre 3 millions auparavant, à un montant de 100 € jusqu'à la fin de l'année. L'augmentation des prix des carburants, ça sera l'un des thèmes abordés ce soir par Emmanuel Macron. Le chef de l'État est interviewé sur TF1 et France 2 à partir de 20h. Il sera aussi interrogé sur les tensions internationales et les guerres au Moyen-Orient et en Ukraine. Une enquête ouverte après des messages haineux visant Teddy Riner. Le parquet de Paris vise des faits d'injures publiques racistes et de cyberharcèlement. Le judoka avait récemment exprimé son inquiétude face à la montée de l'extrême droite. L'enquête est confiée à l'Office central de lutte contre les crimes de haine. Et en football, deux matchs de suspension ferme pour Paris Brunner. Après sa célébration polémique à Strasbourg, le joueur de Monaco avait mimé un geste de couteau coupant une gorge après avoir marqué le 12 septembre. La commission de discipline de la LFP lui ajoute deux matchs avec sursis. Il va donc manquer les matchs contre Toulouse et Lorient en Ligue 1.
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3: On a un ciel plutôt voilé aujourd'hui sur la majeure partie de l'Hexagone. En Bretagne et en Normandie, le temps reste incertain avec des nuages persistants, tandis que dans le sud, notamment autour de la Méditerranée, on profite plutôt d'un ciel un peu plus dégagé. Côté température, aujourd'hui, on a 20 à Dunkerque, 21 à Lille, 24 à Belfort, 25 à Caen, 27 à Rennes et Perpignan, 28 à Montpellier, 29 à Clermont-Ferrand, 31 à Limoges, et puis on a 34 au plus fort de la journée à Libourne et Bordeaux.
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6: Bonjour Liane Folly.
7: Bonjour Jean-Baptiste.
6: Ah, je suis content, aujourd'hui on parle d'amour.
7: Waouh, moi aussi, je suis ravi.
6: C'est facile pour vous de parler d'amour, parce que si on remonte l'histoire, il n'y a que de l'amour autour de vous, vos parents déjà.
7: Hein, oui, c'est vrai.
6: Vous avez eu cette chance quand même, partagée.
7: Énorme chance, et puis ma grand-mère paternelle, elle adorait chanter, et sa chanson préférée c'était « Parlez-moi d'amour, redites-moi des choses tendres ». J'aimais beaucoup cette chanson quand j'étais petite.
6: On va faire un grand show pour tous les touristes internationaux.
7: Exactement.
6: Au Moulin Rouge.
7: Ah bah quand vous voulez,
6: avec
7: où vous.
6: Vous
7: voulez, bien sûr, avec plaisir.
6: Oh, j'ai cette question, j'ose pas la poser. Je suis tout rouge là ou pas, non? Non.
7: Ça dépend.
6: Est-ce que les hommes vous ont fait souffrir, Liane, ou est-ce que c'est l'inverse?
7: Ah non, pas tous, heureusement. Non. Les hommes, non, ça dépend. C'est les histoires qu'on vit, c'est les moments, c'est quand on n'est pas trop aligné avec l'autre. Ça dépend. Puis moi, je pense qu'il faut avoir beaucoup d'expérience dans la vie, ce qui a été mon cas côté homme, hein, je ne vous le cache pas. Je ne m'enorgueillis pas, mais je l'assume complètement. Et le fait de qu'on a besoin dans la vie, à tous les niveaux et aussi en amour, eh bien, de vivre des expériences différentes et de souffrir ou de faire souffrir l'autre. J'en parle d'ailleurs dans mon livre.
6: Justement, une fois n'est pas coutume, en général, on demande aux hommes de présenter leurs excuses à une femme qu'ils auraient éconduite. Est-ce que vous avez des excuses à présenter à un homme que vous auriez un peu éconduit et qui est encore malheureux aujourd'hui?
7: Non. Oh non.
6: Oh non, vous êtes trop sympa.
7: C'est trop réglé. Non, j'ai réglé. C'est pas une histoire d'être sympa. C'est-à-dire que j'ai bien sûr que j'ai failli. J'ai fait souffrir certaines personnes, mais ça a été réglé depuis le temps. Oui. Donc vous savez, moi, je suis célibataire depuis 14 ans, donc j'ai plus beaucoup. J'ai pas de grande histoire, donc tout va bien. Je suis libre.
6: Et est-ce qu'une autre histoire pourrait arriver, Liane Folly?
7: Ah bah évidemment.
6: Chouette.
7: Évidemment, bah bien sûr.
6: Allez, on écoute une chanson d'amour signée Liane Folly, comme
7: ah
6: ça
7: ouais,
6: on
7: est c'est
6: mieux,
7: quoi, c'est quoi?
6: On est mieux chez soi, hein.
7: C'est laquelle? Est-ce

0: c'est marrant parce que
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0: J'ai pas chanté cette chanson depuis une éternité. Et les textes, quand on les écrit, il est vrai qu'ils reviennent plus facilement. C'est incroyable. C'est un jour, il ne s'arrête en chemin. Ah, j'adore. 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
2: Toutes les histoires d'amour, ah ouais. Effectivement, chanson
0: oui,
2: extraite de l'album Entre nous,
0: oui.
2: Liane Folie en stéréo. Là. L'occasion de vous demander, Liane, bon, on a parlé d'amour, nous avons été généralistes, et c'était joli en plus. Et je suis sûr que nos auditeurs vont réfléchir à leur propre histoire en vous écoutant. Est-ce qu'on peut savoir qui sont vos amis fidèles? Est-ce qu'on a des amis fidèles dans le métier? Parce qu'on n'a jamais le temps de se voir dans le métier.
0: On a des super collègues de paillettes. Je les appelle comme ça, moi.
2: D'accord.
0: Parce qu'on n'a pas d'amis. Non, non. Les amis ne sont pas dans le métier.
2: Oui.
0: Ils sont très rares. Enfin, ils sont... Moi, je les compte sur les doigts de main et encore. Donc, non, moi, j'ai des gens sûrs dans ma vie qui font partie de ma famille. Ils sont, voilà, des piliers. Dont mon manager compagnon, je veux dire, producteur depuis 31 ans maintenant, Laurent.
2: On l'embrasse.
0: Voilà. Et mon frère, ce sont les deux piliers qui venaient tout de suite après, mes parents qui les ont aussi remplacés. Et sinon après, oui, la chance de... Je crois que non, ce métier, il est difficile pour tout le monde, et puis c'est difficile de... Le métier du show business, comme ça, il a pas beaucoup de consistance.
2: Merci de ce témoignage, en tout cas, parce que vous n'êtes pas la première à nous dire que les amis de cœur... souvent peuvent être les amis, par exemple, du village où on a la maison de campagne.
0: Mais évidemment, évidemment.
2: Complètement banalisé,
0: bien
2: c'est
0: sûr.
2: Le docteur, le gars du coin,
0: on
2: est bien.
0: En général, ils ne font pas du tout ce métier, ils sont pas dans le milieu, ils connaissent pas les codes, voilà, oui.
2: Est-ce que dans la droguerie du sourire, il est évoqué, et je le sais, que dans la vie d'une artiste ou d'un artiste, il y a des moments difficiles, il y a le backstage, hein, ce que les gens voient pas. Est-ce qu'il y a eu le moment le plus difficile pour vous? Il y en a eu un? Il y a eu une traversée du désert, jamais?
0: Oh, bah, comme toujours, mais moi j'aime tellement la vie, ça, c'est déjà tellement un bonheur, une chance d'arriver à rencontrer les bonnes personnes au bon moment, de faire le métier qu'on aime, de se réveiller en étant consciente, d'être en bonne santé, de remercier de tous les jours, ce qui est mon cas. Donc c'est pas... moi attention, toute petite je suis tombée dedans. D'accord, donc je fais ce métier et tout, mais ça ne m'a jamais fait perdre pied ce milieu. Ce que je veux dire, c'est que c'est mon métier. Ok, je monte sur scène, mais après c'est l'expérience aussi qui fait que cet alignement dû à l'âge, etc., qu'on rentre dans quelque chose de complètement logique et naturel. Oui.
2: Je peux témoigner de ce que vous dites, puisque là, je vais prendre un exemple. On a une auditrice fidèle qui dirige un grand laboratoire en France, laboratoire Arion, qui nous a écrit et qui a lu cet été votre livre, oui. Et qui nous a dit que elle s'était reconnue en vous et qu'elle avait passé un moment humain absolument magnifique. Je voulais vous le dire.
0: Mais ça me fait très plaisir parce que c'était le but. Voilà, ce livre, il est, pour moi, il est vraiment une, je dirais, un témoignage de ce qui m'est arrivé en fait depuis ma naissance, et c'était très important que je l'écrive. C'est le bon moment. J'avais encore mes souvenirs et en même temps, j'ai filtré pas mal de trucs. J'ai pas tout raconté dans ce livre-là. Et c'est ça qui est bien, garder le meilleur, les bons souvenirs.
2: Qu'est-ce qu'on écoute, là, de vous? Qu'est-ce qui vous ferait plaisir d'écouter de vous? Ce que vous voulez.
0: Ah, de moi?
2: Oui.
0: De chansons. En fait, moi,
2: En pensant à la radio, bien sûr, à Crooner.
0: Évidemment.
2: Mais quasiment tout est Crooner.
0: Oui, dans mon répertoire, oui, un peu. Ce que je peux dire, c'est que j'aime bien la version en anglais de Va Savoir, qui s'appelle Tell Me Why.
2: Ladies and gentlemen, on Crooner Radio, coast to coast, from La Pointe du Raz. to Monaco.
0: Yes.
2: Coast to coast. Liane Folie. The English title, please.
0: Tell me why.
2: Okay, see you tomorrow. Lady.
0: Bye bye.
2: Liane Folie.

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1: Bonjour à tous, à la une de l'actualité, les salariés de SFR appelés à faire grève cet après-midi, 4 mois après l'accord de vente de l'opérateur à ses concurrents pour plus de 20 milliards d'euros. Les syndicats réclament des garanties sur l'emploi, ils dénoncent des incertitudes sur l'avenir de certains sites et boutiques. Emmanuel Macron interviewé ce soir sur TF1 et France 2 à 20h. Le chef de l'État sera interrogé sur les tensions géopolitiques et leurs conséquences, notamment sur la hausse des prix des carburants. De son côté, le Premier ministre Sébastien Lecornu va réunir lundi prochain plusieurs ministres sur l'approvisionnement en carburant et les mesures d'accompagnement. Exclus du dispositif d'aide mis en place par le gouvernement pour les gros rouleurs, les transporteurs routiers menacent de se mobiliser la semaine prochaine. Une consultation est lancée auprès de leurs adhérents. Le reste à charge du CPF pourrait fortement augmenter. Le gouvernement prévoit une participation pouvant atteindre 350 euros pour les salariés qui choisissent une formation jugée non prioritaire sans cofinancement. Les formations prioritaires resteraient à 150 euros pour les actifs, tandis que certains demandeurs d'emploi pourraient être exonérés. La mesure doit encore être fixée par décret. On passe au sport et en football. Ibrahima Konaté est blessé avec l'équipe de France. Il est remplacé par Leny Yoro. Turquie-France, c'est demain soir à 20h45.
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3: On a un ciel plutôt voilé aujourd'hui sur la majeure partie de l'Hexagone. En Bretagne et en Normandie, le temps reste incertain avec des nuages persistants, tandis que dans le sud, notamment autour de la Méditerranée, on profite plutôt d'un ciel un peu plus dégagé. Côté température, aujourd'hui, on a 20 à Dunkerque, 21 à Lille, 24 à Belfort, 25 à Caen, 27 à Rennes et Perpignan, 28 à Montpellier, 29 à Clermont-Ferrand, 31 à Limoges, et puis on a 34 au plus fort de la journée à Libourne et Bordeaux.
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2: Bonjour à tous, aujourd'hui je vais vous parler d'une magnifique chanteuse américaine trop tôt disparue et d'un album incroyable qui est en train de sortir. Non, ça n'est pas de l'IA. La chanteuse s'appelle Eva Cassidy, disparue prématurément en 1996, et l'album intitulé Jazzed est une pure merveille. Alors avant d'écouter un extrait, je vous rappelle l'histoire de ce talent disparu. Née en 1963 dans le Maryland, la jeune Eva Cassidy a la timidité maladive, mais écume cependant les petits clubs enfumés de la région de Washington, armée de sa seule guitare acoustique. Que ce soit sur la scène du mythique Blue Alley ou dans de minuscules salles locales, elle chantait tout avec une sincérité désarmante. Le folk, le gospel, le blues et bien entendu le jazz. Emportée par un mélanome en 1996, à l'aube de ses 33 ans, Eva Cassidy a quitté ce monde dans un quasi-anonymat. Ce n'est que quelques années plus tard, plébiscitée par les radios britanniques, que la planète entière tombe amoureuse de sa voix, écoutant ses reprises telles que le célèbre « Over the Rainbow » de Judy Garland. Aujourd'hui, la place de Eva Cassidy est celle des plus grandes voix du XXe siècle, incontestablement. Écoutez un peu cette voix dans cet album « Lost Tape ». ».

0: 30 ans après sa disparition, l'album Jazzed nous rappelle à quel point Eva Cassidy avait cette crooner attitude qui fait tout notre succès. Cet album n'est pas une simple compilation de maquettes inachevées ou de lost tape, mais un véritable hommage au Great American Songbook, le fameux grand répertoire américain. Félicitations également aux producteurs pour la direction artistique. Les pistes vocales originelles d'Eva ont été renforcées de nouveaux arrangements orchestraux magnifiques signés Christopher Willis. Et la magie opère sur des standards immortels tels que It Don't Mean a Thing, Blue Skies ou l'incontournable At Last. Les orchestrations nous rappellent l'âge d'or du jazz vocal des années 50 et 60 avec ces fameux grands arrangeurs fétiches de Frank Sinatra tels que Nelson Riddle ou Billy May. L'album est charismatique à la façon des grands enregistrements de chez Capitol. Des titres comme You've Changed ou And No Sunshine catalysent toute la magie du London Symphony Orchestra dans cet album. Classe crooner, intemporel et international. Cet album Jazzed sera entièrement disponible pour les fêtes de Noël, à écouter bien sûr avec deux verres de bulle et votre amoureux ou amoureuse alors que la ville s'endort, sur Crooner Radio bien sûr. Eva Cassidy, Jazzed.
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1: Bonjour à tous, à la une de l'actualité, les salariés de SFR appelés à faire grève cet après-midi, 4 mois après l'accord de vente de l'opérateur à ses concurrents pour plus de 20 milliards d'euros. Les syndicats réclament des garanties sur l'emploi, ils dénoncent des incertitudes sur l'avenir de certains sites et boutiques. Emmanuel Macron interviewé ce soir sur TF1 et France 2 à 20h. Le chef de l'État sera interrogé sur les tensions géopolitiques et leurs conséquences, notamment sur la hausse des prix des carburants. De son côté, le Premier ministre Sébastien Lecornu va réunir lundi prochain plusieurs ministres sur l'approvisionnement en carburant et les mesures d'accompagnement. Exclu du dispositif d'aide mis en place par le gouvernement pour les gros rouleurs, les transporteurs routiers menacent de se mobiliser la semaine prochaine. Une consultation est lancée auprès de leurs adhérents. Le reste à charge du CPF pourrait fortement augmenter. Le gouvernement prévoit une participation pouvant atteindre 350 euros pour les salariés qui choisissent une formation jugée non prioritaire sans cofinancement. Les formations prioritaires resteraient à 150 euros pour les actifs, tandis que certains demandeurs d'emploi pourraient être exonérés. La mesure doit encore être fixée par décret. On passe au sport et en football. Ibrahima Konaté est blessé avec l'équipe de France. Il est remplacé par Leny Yoro. Turquie-France, c'est demain soir à 20h45.
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1: Nous avons une alternance de nuages et d'éclaircies sur l'ensemble du territoire. Aujourd'hui, les éclaircies sont plus prononcées en Nouvelle-Aquitaine, en Corse et également autour de la Méditerranée. Pas de vent fort à signaler aujourd'hui. Les températures au meilleur de l'après-midi en ce jeudi, prévoyez 23 degrés à Metz, 24 à Besançon, 26 à Nice, également à Dijon, 28 à Ajaccio, Le Mans et à Montpellier, 29 à Rennes et à Tours, 32 à Toulouse et jusqu'à 33 degrés pour la maximale à Bordeaux et à Libourne.
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1: Bonjour à tous, à la une de l'actualité, le moral des ménages français stable ce mois-ci selon l'INSEE dans son enquête mensuelle. Il reste bas globalement. L'indicateur de confiance sur la vie économique s'établit à 86, assez loin de la moyenne longue période de 100. Un moral touché par la hausse des prix à la pompe, les transporteurs routiers menacent de se mobiliser la semaine prochaine et dénoncent leur exclusion du dispositif d'aide mis en place par le gouvernement. Un soutien étendu à 5 500 000 conducteurs contre 3 millions auparavant, à un montant de 100 euros jusqu'à la fin de l'année. A noter, le prix moyen du diesel atteint un niveau historique dans l'Union européenne, 2,23 euros le litre contre 2,16 euros une semaine auparavant. Emmanuel Macron interviewé ce soir sur TF1 et France 2 à 20h. Le chef de l'État sera interrogé sur les tensions géopolitiques et leurs conséquences, notamment sur la hausse des prix des carburants. La prime d'activité pourrait être gelée l'an prochain, annonce du ministre du Travail, Jean-Pierre Farandou. Il évoque une variable d'ajustement pour participer à l'effort budgétaire. Le gouvernement n'a pas encore précisé si le gel serait total ou partiel. Une prime versée à plus de 4 500 000 allocataires. Et en football, Leny Yoro va découvrir l'équipe de France. Le défenseur est appelé pour la première fois chez les Bleus. Il remplace Ibrahima Konaté, blessé.
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1: Nous avons une alternance de nuages et d'éclaircies sur l'ensemble du territoire. Aujourd'hui, les éclaircies sont plus prononcées en Nouvelle-Aquitaine, en Corse et également autour de la Méditerranée. Pas de vent fort à signaler aujourd'hui. Les températures au meilleur de l'après-midi en ce jeudi, prévoyez 23 degrés à Metz, 24 à Besançon, 26 à Nice, également à Dijon, 28 à Ajaccio, Le Mans et à Montpellier, 29 à Rennes et à Tours, 32 à Toulouse et jusqu'à 33 degrés pour la maximale à Bordeaux et à Libourne.
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1: Bonjour à tous, l'essentiel de l'actualité, le prix du diesel atteint un nouveau record dans l'Union Européenne. Le litre coûte désormais en moyenne 2,23 euros contre 2,16 euros une semaine plus tôt. Selon la Commission Européenne, 19 pays ont battu leur record. Cette hausse intervient dans un contexte de tensions énergétiques liées au conflit au Moyen-Orient et entre la Russie et l'Ukraine. Par ailleurs, une réunion de crise est prévue demain à l'Elysée avec les chefs de parti. Après plusieurs semaines de hausse des carburants, le président Emmanuel Macron met en avant des solutions sur les approvisionnements et les aides ciblées, alors que le gazole dépasse désormais les 2,40 euros le litre en moyenne en France. L'influenceur Mounib Sabi a été placé en détention provisoire après des soupçons de violences filmées en direct sur les réseaux sociaux. L'homme de 46 ans est accusé de nombreux faits de violence et d'humiliation envers des personnes hébergées dans son manoir. Sa compagne a été placée sous contrôle judiciaire. Le couple doit être jugé le 19 novembre prochain. Et puis, nouveau changement dans le groupe de l'équipe de France. Blessé au genou droit à l'entraînement, Ibrahima Konaté doit déclarer forfait pour les 4 prochains matchs des Bleus. Le sélectionneur Zinedine Zidane a appelé Leny Yoro pour le remplacer.
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3: Nous avons une alternance de nuages et d'éclaircies sur l'ensemble du territoire. Aujourd'hui, les éclaircies sont plus prononcées en Nouvelle-Aquitaine, en Corse et également autour de la Méditerranée. Pas de vent fort à signaler aujourd'hui. Les températures au meilleur de l'après-midi en ce jeudi, prévoyez 23 degrés à Metz, 24 à Besançon, 26 à Nice, également à Dijon, 28 à Ajaccio, Le Mans et à Montpellier, 29 à Rennes et à Tours, 32 à Toulouse et jusqu'à 33 degrés pour la maximale à Bordeaux et à Libourne.
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1: Bonjour à tous, l'essentiel de l'actualité. Le prix du diesel atteint un nouveau record dans l'Union Européenne. Le litre coûte désormais en moyenne 2,23€ contre 2,16€ une semaine plus tôt. Selon la Commission Européenne, 19 pays ont battu leur record. Cette hausse intervient dans un contexte de tensions énergétiques liées au conflit au Moyen-Orient et entre la Russie et l'Ukraine. Par ailleurs, une réunion de crise est prévue demain à l'Elysée avec les chefs de parti. Après plusieurs semaines de hausse des carburants, le président Emmanuel Macron met en avant des solutions sur les approvisionnements et les aides ciblées, alors que le gazole dépasse désormais les 2,40€ le litre en moyenne en France. L'influenceur Mounib Sabi a été placé en détention provisoire après des soupçons de violence filmées en direct sur les réseaux sociaux. L'homme de 46 ans est accusé de nombreux faits de violence et d'humiliation envers des personnes hébergées dans son manoir. Sa compagne a été placée sous contrôle judiciaire. Le couple doit être jugé le 19 novembre prochain. Et puis, nouveau changement dans le groupe de l'équipe de France. Blessé au genou droit à l'entraînement, Ibrahima Konaté doit déclarer forfait pour les 4 prochains matchs des Bleus. Le sélectionneur Zinedine Zidane a appelé Leny Yoro pour le remplacer.
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3: Nous avons une alternance de nuages et d'éclaircies sur l'ensemble du territoire. Aujourd'hui, les éclaircies sont plus prononcées en Nouvelle-Aquitaine, en Corse et également autour de la Méditerranée. Pas de vent fort à signaler aujourd'hui. Les températures au meilleur de l'après-midi en ce jeudi, prévoyez 23 degrés à Metz, 24 à Besançon, 26 à Nice, également à Dijon, 28 à Ajaccio, Le Mans et à Montpellier, 29 à Rennes et à Tours, 32 à Toulouse et jusqu'à 33 degrés pour la maximale à Bordeaux et à Libourne.
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1: Bonjour à tous. L'essentiel de l'actualité, les aides aux transporteurs routiers face à la hausse des carburants sont prolongées jusqu'à fin août. Un décret publié ce jeudi renouvelle le dispositif pour les mois de juin, juillet et août. Il prévoit une aide de 5 000 € par mois pour les entreprises et jusqu'à 60 000 € pour les plus en difficulté. Au total, 50 millions d'euros ont déjà été versés à 10 000 transporteurs. La prime d'activité pourrait être gelée en 2027. Le ministre du Travail annonce que son montant pourrait ne pas être valorisé l'an prochain dans le cadre des économies du budget. Cette aide concerne 4,5 millions d'allocataires et coûte près de 11 milliards d'euros par an aux finances publiques. Une enseignante a été violemment agressée par un élève de 8 ans à Évry-Courcouronnes dans l'Essonne. Ça s'est passé le 11 septembre. L'enfant aurait donné des coups de poing et de pied à sa maîtresse après une crise alors qu'elle tentait de l'apaiser. Le ministre de l'Éducation dénonce des actes inqualifiables et annonce la recherche urgente d'une solution adaptée pour l'élève. Et puis le pape Léon XIV arrive à Paris demain pour une visite de 2 jours dans la capitale. Le souverain pontife sera reçu à l'Élysée par Emmanuel Macron, puis se rendra à l'UNESCO et à Notre-Dame avant une veillée au Stade de France. Samedi, il célébrera une messe place de la Concorde devant 600 000 personnes avant de partir pour Lourdes.
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3: Nous avons une alternance de nuages et d'éclaircies sur l'ensemble du territoire. Aujourd'hui, les éclaircies sont plus prononcées en Nouvelle-Aquitaine, en Corse et également autour de la Méditerranée. Pas de vent fort à signaler aujourd'hui. Les températures au meilleur de l'après-midi en ce jeudi, prévoyez 23 degrés à Metz, 24 à Besançon, 26 à Nice, également à Dijon, 28 à Ajaccio, Le Mans et à Montpellier, 29 à Rennes et à Tours, 32 à Toulouse et jusqu'à 33 degrés pour la maximale à Bordeaux et à Libourne.
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1: Bonjour à tous, l'essentiel de l'actualité, les aides aux transporteurs routiers face à la hausse des carburants sont prolongées jusqu'à fin août. Un décret publié ce jeudi renouvelle le dispositif pour les mois de juin, juillet et août. Il prévoit une aide de 5 000 € par mois pour les entreprises et jusqu'à 60 000 € pour les plus en difficulté. Au total, 50 millions d'euros ont déjà été versés à 10 000 transporteurs. La prime d'activité pourrait être gelée en 2027. Le ministre du Travail annonce que son montant pourrait ne pas être valorisé l'an prochain dans le cadre des économies du budget. Cette aide concerne 4,5 millions d'allocataires et coûte près de 11 milliards d'euros par an aux finances publiques. Une enseignante a été violemment agressée par un élève de 8 ans à Évry-Courcouronnes dans l'Essonne. Ça s'est passé le 11 septembre. L'enfant aurait donné des coups de poing et de pied à sa maîtresse après une crise alors qu'elle tentait de l'apaiser. Le ministre de l'Éducation dénonce des actes inqualifiables et annonce la recherche urgente d'une solution adaptée pour l'élève. Et puis le pape Léon XIV arrive à Paris demain pour une visite de 2 jours dans la capitale. Le souverain pontife sera reçu à l'Élysée par Emmanuel Macron, puis se rendra à l'UNESCO et à Notre-Dame avant une veillée au Stade de France. Samedi, il célébrera une messe place de la Concorde devant 600 000 personnes avant de partir pour Lourdes.
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3: Beaucoup de soleil au programme demain, même si on aura quelques nuages entre la Bourgogne-Franche-Comté et la région PACA. Ça devrait tout de même se dégager au fil de la journée. Un petit peu de vent par contre sur la Côte d'Azur, on s'attend à des rafales autour des 40 km/h. Pour les températures, on gravite autour des 20 degrés pour la matinée et autour des 15 degrés dans le Grand Est. L'après-midi, comptez 20 degrés à Brest, 21 à Strasbourg, 25 à Lille et Nice, 26 à Paris et Marseille, 28 entre Perpignan et Montpellier et 31 degrés à Toulouse.
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1: Bonjour à tous, l'essentiel de l'actualité. Emmanuel Macron prendra la parole ce soir à 20h sur TF1 et sur France 2. Le président doit répondre à la hausse des prix du carburant et aux inquiétudes liées à la situation internationale. Cette interview intervient alors que le litre de gazole grimpe à 2,40€ en moyenne. Des centaines d'agriculteurs se mobilisent aujourd'hui en Corse pour réclamer plus d'aide face à la sécheresse. Des rassemblements ont lieu devant les préfectures d'Ajaccio, de Bastia, de Calvi et de Sartène. Les syndicats dénoncent les 1,3 million d'euros accordés par l'État, une somme insuffisante selon eux. Ils réclament 8 millions d'euros. L'enfant de 8 ans qui a agressé une enseignante en Essonne va être accueilli dans un établissement spécialisé, annonce du ministre de l'Éducation nationale pour cet enfant en situation de handicap lourd. Il avait déjà reçu une notification de la MDPH, mais attendait une place disponible. Enfin en foot, peut-être un espoir pour les Girondins de Bordeaux. Les représentants de Gérard Lopez et du fonds Park Bench ont annoncé un accord pour la reprise du club. Le propriétaire actuel devrait céder ses parts pour 1 euro symbolique, alors qu'un plan de restructuration financière doit permettre au club de poursuivre son activité en Régional 1.
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3: Beaucoup de soleil au programme demain, même si on aura quelques nuages entre la Bourgogne-Franche-Comté et la région PACA. Ça devrait tout de même se dégager au fil de la journée. Un petit peu de vent par contre sur la Côte d'Azur, on s'attend à des rafales autour des 40 km/h. Pour les températures, on gravite autour des 20 degrés pour la matinée et autour des 15 degrés dans le Grand Est. L'après-midi, comptez 20 degrés à Brest, 21 à Strasbourg, 25 à Lille et Nice, 26 à Paris et Marseille, 28 entre Perpignan et Montpellier et 31 degrés à Toulouse.
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1: Bonsoir à tous, l'essentiel de l'actualité. 8 nouvelles personnes ont été interpellées dans l'enquête sur la mort de Quentin de Rancalion. Ce militant d'extrême droite est décédé après des affrontements le 12 février dernier. Les suspects sont soupçonnés d'avoir participé aux violences, mais pas d'avoir porté des coups mortels. 9 militants d'ultra-gauche sont déjà mis en examen dans ce dossier. Le tribunal administratif d'Orléans annule le résultat de l'élection municipale à Montargis. Le RN avait remporté la victoire avec seulement 59 voix d'avance. La justice estime qu'une vidéo diffusée entre les deux tours a pu altérer la sincérité du vote. Le RN annonce faire appel devant le Conseil d'État. L'absentéisme atteint un nouveau record dans les entreprises françaises. Selon une récente étude, le taux a grimpé de près de 5% en 2025, avec environ 28% des salariés ayant eu au moins un arrêt de travail dans l'année. Les arrêts longs, notamment liés aux troubles psychiques et musculo-squelettiques, pèsent de plus en plus. Enfin, le maire de Paris va rencontrer le pape Léon XIV vendredi près de Notre-Dame. Emmanuel Grégoire doit lui présenter une maquette de la cathédrale rénovée et son futur parvis. Le pape signera aussi le parchemin commémoratif de la ville de Paris.
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3: Beaucoup de soleil au programme demain, même si on aura quelques nuages entre la Bourgogne-Franche-Comté et la région PACA. Ça devrait tout de même se dégager au fil de la journée. Un petit peu de vent par contre sur la Côte d'Azur, on s'attend à des rafales autour des 40 km/h. Pour les températures, on gravite autour des 20 degrés pour la matinée et autour des 15 degrés dans le Grand Est. L'après-midi, comptez 20 degrés à Brest, 21 à Strasbourg, 25 à Lille et Nice, 26 à Paris et Marseille, 28 entre Perpignan et Montpellier et 31 degrés à Toulouse.
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1: Bonsoir à tous, l'essentiel de l'actualité, le prix du diesel atteint un nouveau record dans l'Union Européenne. Le litre coûte désormais en moyenne 2,23€ contre 2,16€ une semaine plus tôt. Selon la Commission Européenne, 19 pays ont battu leur record, dont la France, l'Allemagne et l'Italie. Cette hausse intervient dans un contexte de tensions énergétiques liées au conflit entre le Moyen-Orient et la Russie et l'Ukraine. Par ailleurs, une réunion de crise est prévue demain à l'Élysée avec les chefs de parti après plusieurs semaines de hausse de carburant. Et Emmanuel Macron prend la parole ce soir sur TF1 et sur France 2. Le tribunal administratif d'Orléans annule le résultat de l'élection municipale à Montargis. Le RN avait remporté la victoire avec seulement 59 voix d'avance. La justice estime qu'une vidéo diffusée entre les deux tours a pu altérer la sincérité du vote. Le Rassemblement national annonce faire appel devant le Conseil d'État. Un mot de football, peut-être un espoir pour les Girondins de Bordeaux. Les représentants de Gérard Lopez et du fonds Pack Bench ont annoncé un accord pour la reprise du club. Le propriétaire actuel devrait céder ses parts pour 1 euro symbolique, alors qu'un plan de restructuration financière doit permettre au club de poursuivre son activité en Régional 1.
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3: Beaucoup de soleil au programme demain, même si on aura quelques nuages entre la Bourgogne-Franche-Comté et la région PACA. Ça devrait tout de même se dégager au fil de la journée. Un petit peu de vent par contre sur la Côte d'Azur, on s'attend à des rafales autour des 40 km/h. Pour les températures, on gravite autour des 20 degrés pour la matinée et autour des 15 degrés dans le Grand Est. L'après-midi, comptez 20 degrés à Brest, 21 à Strasbourg, 25 à Lille et Nice, 26 à Paris et Marseille, 28 entre Perpignan et Montpellier et 31 degrés à Toulouse.
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6: Bonjour Liane Folly.
7: Bonjour Jean-Baptiste.
6: Ah, je suis content, aujourd'hui on parle d'amour.
7: Waouh, moi aussi, je suis ravi.
6: C'est facile pour vous de parler d'amour, parce que si on remonte l'histoire, il n'y a que de l'amour autour de vous, vos parents déjà.
7: Hein, oui, c'est vrai.
6: Vous avez eu cette chance quand même, partagée.
7: Énorme chance, et puis ma grand-mère paternelle, elle adorait chanter, et sa chanson préférée c'était « Parlez-moi d'amour, redites-moi des choses tendres ». J'aimais beaucoup cette chanson quand j'étais petite.
6: On va faire un grand show pour tous les touristes internationaux.
7: Exactement.
6: Au Moulin Rouge.
7: Ah bah quand vous voulez,
6: avec
7: où vous voulez, bien sûr, avec plaisir.
6: Oh, j'ai cette question, j'ose pas la poser. Je suis tout rouge là ou pas, non? Non.
7: Ça dépend.
6: Est-ce que les hommes vous ont fait souffrir, Liane, ou est-ce que c'est l'inverse?
7: Ah non, pas tous, heureusement. Non. Les hommes, non, ça dépend. C'est les histoires qu'on vit, c'est les moments, c'est quand on n'est pas trop aligné avec l'autre. Ça dépend. Puis moi, je pense qu'il faut avoir beaucoup d'expérience dans la vie, ce qui a été mon cas côté homme, hein, je ne vous le cache pas. Je ne m'enorgueillis pas, mais je l'assume complètement. Et le fait de qu'on a besoin dans la vie, à tous les niveaux et aussi en amour, eh bien, de vivre des expériences différentes et de souffrir ou de faire souffrir l'autre. En amour, eh bien, de vivre des expériences différentes et de souffrir ou de faire souffrir l'autre. J'en parle d'ailleurs dans mon livre.
6: Justement, une fois n'est pas coutume, en général, on demande aux hommes de présenter leurs excuses à une femme qu'ils auraient éconduite. Est-ce que vous avez des excuses à présenter à un homme que vous auriez un peu éconduit et qui est encore malheureux aujourd'hui?
7: Non. Oh non.
6: Oh non, vous êtes trop sympa.
7: C'est trop réglé depuis longtemps. Non, j'ai réglé. C'est pas une histoire d'être sympa. C'est-à-dire que j'ai bien sûr que j'ai failli. J'ai fait souffrir certaines personnes, mais ça a été réglé depuis le temps. Oui. Donc vous savez, moi, je suis célibataire depuis 14 ans, donc j'ai plus beaucoup. J'ai pas de grande histoire, donc tout va bien. Je suis libre.
6: Et est-ce qu'une autre histoire pourrait arriver, Liane Folly?
7: Ah bah évidemment,
6: chouette.
7: Évidemment, bah bien sûr.
6: Allez, on écoute une chanson d'amour signée Liane Folly, comme
7: ah
6: ça
7: ouais,
6: on est
7: c'est
6: mieux,
7: quoi, c'est quoi?
6: On est mieux chez soi. Hein.
7: C'est laquelle?
8: 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Je ne connais pas la nature.
7: C'est marrant parce que
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7: J'ai pas chanté cette chanson depuis une éternité. Et les textes, quand on les écrit, il est vrai qu'ils reviennent

0: facilement. C'est incroyable. C'est un jour, il ne s'arrête en chemin. Ah, j'adore. 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
1: Toutes les histoires d'amour, ah ouais, effectivement, chanson extraite de l'album Entre nous, oui. Liane Folly en stéréo. L'occasion de vous demander, Liane, on a parlé d'amour, nous avons été généralistes, et c'était joli en plus. Et je suis sûr que nos auditeurs vont réfléchir à leur propre histoire en vous écoutant. Est-ce qu'on peut savoir qui sont vos amis fidèles? Est-ce qu'on a des amis fidèles dans le métier? Parce qu'on n'a jamais le temps de se voir dans le métier.
0: On a des super... collègues de paillettes, je les appelle comme ça, moi.
1: D'accord.
0: Parce qu'on n'a pas d'amis. Non, non. Les amis ne sont pas dans le métier. Oui. Ils sont très rares. Enfin, ils sont. Moi, je les compte sur les doigts de mes deux mains et encore. Donc, non. Moi, j'ai des gens sûrs dans ma vie qui font partie de ma famille. Ils sont des piliers. Dont mon manager compagnon, producteur depuis 31 ans maintenant, Laurent.
1: On l'embrasse.
0: Voilà. Et mon frère. Ce sont les deux piliers qui venaient tout de suite après, mes parents qui les ont aussi remplacés. Et sinon après, oui, la chance de... Je crois que non, ce métier est assez... Et sinon après, oui, la chance de... Je crois que non, ce métier, il est difficile pour tout le monde. Et puis, c'est difficile de... Le métier du show business, comme ça, il a pas beaucoup de consistance.
1: Merci de ce témoignage, en tout cas, parce que vous n'êtes pas la première à nous dire que les amis de cœur, souvent peuvent être les amis, par exemple, du village où on a la maison de campagne.
0: Mais évidemment.
1: Complètement banalisé, c'est sûr. Le docteur, le gars du coin,
0: En général, ils ne font pas du tout ce métier, ils ne sont pas dans le milieu, ils ne connaissent pas les codes, oui.
1: Est-ce que dans la droguerie du sourire...
0: Pas du tout ce métier, ils ne sont pas dans le milieu, ils ne connaissent pas les codes, oui.
1: Est-ce que dans la droguerie du sourire, il est évoqué, et je le sais, dans la vie d'une artiste ou d'un artiste, il y a des moments difficiles, il y a le backstage, ce que les gens voient pas. Est-ce qu'il y a eu le moment le plus difficile pour vous? Il y en a eu un? Il y a eu une traversée du désert, jamais?
0: Comme toujours, mais moi j'aime tellement la vie, c'est déjà tellement un bonheur, une chance d'arriver à rencontrer les bonnes personnes au bon moment, de faire le métier qu'on aime, de se réveiller en étant consciente, d'être en bonne santé, de remercier de tous les jours, ce qui est mon cas. Donc c'est pas... moi attention, toute petite je suis tombée dedans. D'accord, donc je fais ce métier et tout, mais ça ne m'a jamais fait perdre pied ce milieu. Ce que je veux dire, c'est que c'est mon métier. Ok, je monte sur scène, mais après c'est l'expérience aussi qui fait que cet alignement dû à l'âge, etc., qu'on rentre dans quelque chose de complètement logique et naturel. Oui.
1: Je peux témoigner de ce que vous dites, puisque là, je vais prendre un exemple. On a une auditrice fidèle qui dirige un grand laboratoire en France, laboratoire Arion, qui nous a écrit et qui a lu cet été votre livre, oui. Et qui nous a dit que elle s'était reconnue en vous et qu'elle avait passé un moment humain absolument magnifique. Je voulais vous le dire.
0: Mais ça me fait très plaisir parce que c'était le but. Voilà, ce livre, il est, pour moi, il est vraiment un témoignage de ce qui m'est arrivé, en fait, depuis ma naissance. Et c'était très important que je l'écrive. C'est le bon moment. J'avais encore mes souvenirs. Et en même temps, j'ai filtré pas mal de trucs. J'ai pas tout raconté dans ce livre-là. Et c'est ça qui est bien, garder le meilleur, les bons souvenirs.
1: Qu'est-ce qu'on écoute, là, de vous? Qu'est-ce qui vous ferait plaisir d'écouter de vous? Ce que vous voulez.
0: Ah, de moi?
1: Oui.
0: De chansons. Moi, j'adore...
1: En pensant à la radio, bien sûr, à Crooner.
0: Mais évidemment.
1: Mais quasiment tout est Crooner.
0: Oui, dans mon répertoire, oui, un peu. Ce que je peux dire, c'est que j'aime bien la version en anglais de Va Savoir, qui s'appelle Tell Me Why.
1: Ladies and gentlemen, on Crooner Radio, coast to coast, from La Pointe du Raz. to Monaco.
0: Yes.
1: Coast to coast. Liane Folly. The English title, please.
0: Tell me why.
1: Okay, see you tomorrow. Lady.
0: Bye bye.
1: Liane Folly.

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1: L'essentiel de l'actualité, le prix du diesel atteint un nouveau record dans l'Union Européenne. Le litre coûte désormais en moyenne 2,23€ contre 2,16€ une semaine plus tôt. Selon la Commission Européenne, 19 pays ont battu leur record, dont la France, l'Allemagne et l'Italie. Une enseignante a été violemment agressée dans l'Essonne. La professeure affirme avoir reçu des coups et des menaces de mort avant d'être projetée au sol par son élève âgé d'à peine 8 ans. D'après le ministre de l'Éducation, Édouard Geffray, l'élève souffre d'un lourd handicap. Un commissaire de police a été mis en examen à Marseille. Il aurait protégé des policiers soupçonnés d'avoir violemment frappé une jeune femme en 2018. Le commissaire est poursuivi pour fausse déclaration sous serment et soustraction de preuves. Le phénomène météorologique El Niño pourrait provoquer plus de 450 000 décès supplémentaires à cause des fortes chaleurs d'ici février 2027. L'ONU alerte aussi sur les conséquences possibles pour la santé, l'alimentation et la qualité de l'air. Et puis en foot, J-1 avant l'entrée en lice de la France en Ligue des Nations. Les Bleus vont affronter la Turquie ce vendredi à 20h45. Ce sera le premier match de l'équipe de France avec Zinedine Zidane en tant que sélectionneur.
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3: Beaucoup de soleil au programme demain, même si on aura quelques nuages entre la Bourgogne-Franche-Comté et la région PACA. Ça devrait tout de même se dégager au fil de la journée. Un petit peu de vent par contre sur la Côte d'Azur, on s'attend à des rafales autour des 40 km/h. Pour les températures, on gravite autour des 20 degrés pour la matinée et autour des 15 degrés dans le Grand Est. L'après-midi, comptez 20 degrés à Brest, 21 à Strasbourg, 25 à Lille et Nice, 26 à Paris et Marseille, 28 entre Perpignan et Montpellier et 31 degrés à Toulouse.
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2: Bonjour à tous, aujourd'hui je vais vous parler d'une magnifique chanteuse américaine trop tôt disparue et d'un album incroyable qui est en train de sortir. Non, ça n'est pas de l'IA. La chanteuse s'appelle Eva Cassidy, disparue prématurément en 1996 et l'album intitulé Jazzed est une pure merveille. Alors avant d'écouter un extrait, je vous rappelle l'histoire de ce talent disparu. Née en 1963 dans le Maryland, la jeune Eva Cassidy a la timidité maladive, mais écume cependant les petits clubs enfumés de la région de Washington, armée de sa seule guitare acoustique. Que ce soit sur la scène du mythique Blue Alley ou dans de minuscules salles locales, elle chantait tout avec une sincérité désarmante. Le folk, le gospel, le blues et bien entendu le jazz. Emportée par un mélanome en 1996, à l'aube de ses 33 ans, Eva Cassidy a quitté ce monde dans un quasi-anonymat. Ce n'est que quelques années plus tard, plébiscitée par les radios britanniques, que la planète entière tombe amoureuse de sa voix, écoutant ses reprises telles que le célèbre Over the Rainbow de Judy Garland. Aujourd'hui, la place de Eva Cassidy est celle des plus grandes voix du XXe siècle, incontestablement. Écoutez un peu cette voix dans cet album Lost Tape.

0: 30 ans après sa disparition, l'album Jazzed nous rappelle à quel point Eva Cassidy avait cette crooner attitude qui fait tout notre succès. Cet album n'est pas une simple compilation de maquettes inachevées ou de lost tapes, mais un véritable hommage au Great American Songbook, le fameux grand répertoire américain. Félicitations également aux producteurs pour la direction artistique. Les pistes vocales originelles d'Eva ont été renforcées de nouveaux arrangements orchestraux magnifiques signés Christopher Willis. Et la magie opère sur des standards immortels tels que It Don't Mean a Thing, Blue Skies ou l'incontournable At Last. Les orchestrations nous rappellent l'âge d'or du jazz vocal des années 50 et 60 avec ces fameux grands arrangeurs fétiches de Frank Sinatra tels que Nelson Riddle ou Billy May. L'album est charismatique à la façon des grands enregistrements de chez Capitol. Des titres comme You've Changed ou And No Sunshine catalysent toute la magie du London Symphony Orchestra dans cet album. Classe crooner, intemporel et international. Cet album Jazzed sera entièrement disponible pour les fêtes de Noël, à écouter bien sûr avec deux verres de bulle et votre amoureux ou amoureuse alors que la ville s'endort, sur Crooner Radio bien sûr. Eva Cassidy, Jazzed.
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1: L'essentiel de l'actualité, le prix du diesel atteint un nouveau record dans l'Union Européenne. Le litre coûte désormais en moyenne 2,23€ contre 2,16€ une semaine plus tôt. Selon la Commission Européenne, 19 pays ont battu leur record, dont la France, l'Allemagne et l'Italie. Une enseignante a été violemment agressée dans l'Essonne. La professeure affirme avoir reçu des coups et des menaces de mort avant d'être projetée au sol par son élève âgé d'à peine 8 ans. D'après le ministre de l'Éducation,

0: L'association Édouard Geffray, l'élève souffre d'un lourd handicap. Un commissaire de police a été mis en examen à Marseille. Il aurait protégé des policiers soupçonnés d'avoir violemment frappé une jeune femme en 2018. Le commissaire est poursuivi pour fausse déclaration sous serment et soustraction de preuves. Le phénomène météorologique El Niño pourrait provoquer plus de 450 000 décès supplémentaires à cause des fortes chaleurs d'ici février 2027. L'ONU alerte aussi sur les conséquences possibles pour la santé, l'alimentation et la qualité de l'air. Et puis en foot, J-1 avant l'entrée en lice de la France en Ligue des Nations. Les Bleus vont affronter la Turquie ce vendredi à 20h45. Ce sera le premier match de l'équipe de France avec Zinedine Zidane en tant que sélectionneur.
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2: Beaucoup de soleil au programme demain, même si on aura quelques nuages entre la Bourgogne-Franche-Comté et la région PACA. Ça devrait tout de même se dégager au fil de la journée. Un petit peu de vent par contre sur la Côte d'Azur, on s'attend à des rafales autour des 40 km/h. Pour les températures, on gravite autour des 20 degrés pour la matinée et autour des 15 degrés dans le Grand Est. L'après-midi, comptez 20 degrés à Brest, 21 à Strasbourg, 25 à Lille et Nice, 26 à Paris et Marseille, 28 entre Perpignan et Montpellier et 31 degrés à Toulouse.
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0: 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Il est 21h.
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0: 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Il est 1h.
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0: 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Il est 2h.
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